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Tout le monde a peur. Ce que la plupart d'entre nous ne réalisons pas. Toutes les choses dont nous avons peur sont créées par nous-mêmes.

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